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Félicitations, joyeux anniversaire. 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On se revoit pour le 40e sinon.

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Il y en a tellement des activités à faire ici, je peux pas passer à travers toutes celles qu'on vous propose au courant de la fin de semaine, mais hey, la gang, Rimouski, on se mobilise et demain, on s'en va du côté de la salle Desjardins de Rimouski à 20h. C'est le passage de Mariana Mazza. J'ai manqué son nom, j'espère qu'elle sera pas trop fâchée. Mariana Mazza, qui vient nous présenter son troisième One Woman Show, qui s'appelle Foie Gras. Évidemment, c'est en lien avec le fait qu'elle s'est fait diagnostiquer, hein, la maladie du foie gras. Si vous voulez plus de détails, et achetez vos billets aussi, spectar.com.

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Je vous souhaite une excellente soirée. J'espère que vous allez passer un week-end agréable. Et si jamais vous avez un petit peu de temps demain, pourquoi pas aller au parc de la gare de Rimouski, le marché public qui vous donne rendez-vous à tous les samedis jusqu'à la fin octobre, jusqu'au 31 octobre, entre 10h et 14h. C'est pas plus compliqué que ça pour acheter des beaux produits qui viennent d'ici, qui sont frais. Ça vaut fortement la peine. Ça se passe demain donc, à partir de 10h, au parc de la gare de Rimouski.

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Merci d'être là. Restez là, il nous reste plein de bons hits à vous proposer.

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Il y en a tellement des activités à faire ici, je peux pas passer à travers toutes celles qu'on vous propose au courant de la fin de semaine, mais hey, la gang, Rimouski, on se mobilise et demain, on s'en va du côté de la salle Desjardins de Rimouski à 20h. C'est le passage de Mariana Mazza. J'ai manqué son nom, j'espère qu'elle sera pas trop fâchée. Mariana Mazza, qui vient nous présenter son troisième One Woman Show qui s'appelle Foie Gras. Évidemment, c'est en lien avec le fait qu'elle s'est fait diagnostiquer, hein, la maladie du foie gras. Si vous voulez plus de détails, et achetez vos billets aussi.

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vous souhaite une excellente soirée. J'espère que vous allez passer un week-end agréable. 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C'est pas plus compliqué que ça pour acheter des beaux produits qui viennent d'ici, qui sont frais. Ça vaut fortement la peine. Ça se passe demain donc, à partir de 10h, au parc de la gare de Rimouski.

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Je vous souhaite un excellent réveil, Rimouski. Pour de vrai, on va triper ensemble avec de la bonne musique aujourd'hui. Tommy Coder qui vous jase pour les prochaines minutes, les prochaines heures. Au parc de la gare, d'ailleurs, aujourd'hui, hein, ici à Rimouski, le marché public qui vous donne un rendez-vous, comme à tous les samedis jusqu'au 31 octobre. Ça se passe à partir de 10h et jusqu'à 14h. Vous allez pouvoir en profiter du marché public. Ça vaut la peine, honnêtement. Ça encourage le monde d'ici. C'est de qualité. C'est local aussi. Puis pour de vrai, ça pourrait peut-être changer vos plans pour les repas de la fin de semaine. Allez faire un petit tour si vous êtes capable, si vous avez quelques instants au courant de la journée.

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Au moment où je vous parle, il reste 3 places. Il reste 3 sièges seulement pour aller voir Mariana Mazza ce soir. C'est à la salle Desjardins, évidemment. Donc, spectator.com pour acheter vos billets. Ça va se passer à 20h pour son 3e One Woman Show. Foie gras. Elle parle de sa maladie, le foie gras, hein, qui a été diagnostiqué là, quand même récemment. Donc, si jamais ça vous tente d'aller rire et rire à n'en pisser dans vos bobettes, spectator.com, ça se passe ce soir 20h.

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Je vous souhaite un excellent réveil, Rimouski. Pour de vrai, on va triper ensemble avec de la bonne musique aujourd'hui. Tommy Coderre qui vous jase pour les prochaines minutes, les prochaines heures. Au parc de la gare, d'ailleurs, aujourd'hui, hein, ici à Rimouski, le marché public qui vous donne un rendez-vous, comme à tous les samedis jusqu'au 31 octobre. Ça se passe à partir de 10h et jusqu'à 14h. Vous allez pouvoir en profiter du marché public. Ça vaut la peine, honnêtement. Ça encourage le monde d'ici. C'est de qualité. C'est local aussi. Puis pour de vrai, ça pourrait peut-être changer vos plans pour les repas de la fin de semaine. Allez faire un petit tour si vous êtes capable, si vous avez quelques instants au courant de la journée. Mamacita.

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4: Oui, bon samedi matin, Pat qui débarque pour les deux prochaines heures et je regarde ma liste de musique, que du bon, que des chansons qui ont été honorées également. Prince qui a remporté un Grammy en 87 pour Kiss, ça s'en vient. Gloria Estefan qui a remporté un Grammy en 95 pour Turn the Beat Around, c'est celle qu'on écoute tout de suite après. Le premier numéro 1 en 11 ans en Angleterre pour One Republic, collaboration avec David Guetta, voici I Don't Wanna Wait, à Viva! 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

plusieurs des albums qui ont marqué ma vie. Je me rappellerai toujours, il y avait celui de Crosby, Stills, Nash & Young. Rappelez-vous de ce super groupe-là, dans lequel on retrouvait, entre autres, David Crosby, qu'on va entendre dans les prochaines, parce que c'est lui à qui a fait appel Phil Collins pour son album But Seriously, album qui s'est retrouvé au numéro 1 pour 4 semaines. Chanson Another Day in Paradise, classique de Phil Collins, où on entend David Crosby en tant que choriste. Elle s'en vient, mais juste avant, on va partir ça avec la chanson qui a donné le premier Grammy à Maroon 5. Ça se passe en 2005. Album qui a vendu plus de 5 millions de copies, inspiré d'une rupture avec une ex-copine du chanteur Adam Levine, Jane Herman. D'où le titre, Songs About Jane. Il y a certaines ruptures qui font mal. Une rupture mène à un Grammy et 5 millions d'albums vendus. J'imagine que ça fait quand même du bien. Tune qui a été lancée le 27 janvier 2004 en tant que deuxième extrait de ce disque-là. C'est This Love dans les hip-hop.

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1: La chanson surprise du jour dans les hits à pattes, c'est une chanteuse qu'on a connue initialement en tant qu'actrice. Elle joue encore un peu, mais définitivement en ce moment, on la connaît en tant que chanteuse. D'ailleurs, elle est née un petit peu dans la soupe comme Obélix. C'est la fille d'une star country américaine et sa marraine est nulle autre que Dolly Parton. Une chanson qui a été lancée en mars 2009 sur la bande sonore d'un film basé sur la série Disney dans laquelle on l'a découvert. Ça a été la première fois qu'on la retrouvait dans les palmarès, cette chanteuse-là, qui a retrouvé et ça paraît assez souvent dans sa carrière. La toune a passé plusieurs semaines dans le Billboard. Elle a atteint le numéro 4. Elle a été numéro 1 dans 14 pays différents. Chanteuse qui a fait scandale après avoir fait une danse quand même assez osée sur une scène de gala. Cette chanteuse, on l'écoute.
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8: Bravo à tous ceux qui ont deviné qu'on cherchait Miley Cyrus avec son premier succès radio. Voici The Climb à Viva.

J'espère que vous passez un bon samedi matin sur les ondes de Viva. Pat qui vous accompagne jusqu'à 11h. Et j'ai dû revérifier la statistique deux fois tellement que j'y croyais pas. En 98, quand la chanteuse Cher a lancé Believe, eh bien, elle devenait la chanteuse la plus âgée à avoir un numéro 1. Un record qu'elle a tenu pendant beaucoup trop longtemps, qui a finalement été battu grâce à Brenda Lee et sa chanson de Noël, Rockin' Around the Christmas Tree, qui a atteint le numéro 1 en 2023 à l'âge de 78. Mais ça fait mal à quel point la jeunesse et les succès vont main dans la main. Que plus on vieillit dans cette industrie, plus c'est difficile. Voici Believe. À Viva!

0: 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Je parlais de Cher tantôt, qui était la chanteuse la plus âgée en 98 avec son succès Believe à l'âge de 52 ans. Eh bien, la preuve que la jeunesse et les succès palmarès vont souvent ensemble. Le 11 avril 2000, avec leur premier extrait du deuxième album éponyme, Britney Spears n'avait que 18 ans quand elle a vendu 1,32 million de copies dans sa première semaine. C'est un record qui a tenu pendant 15 ans, battu en 2015 par Adele avec son album 25. On se rappelle très bien du clip qui mettait en scène un astronaute sur Mars qui a retrouvé la chemise rouge, une référence au cœur de l'océan dans Titanic. Le coût du clip de Britney Spears, $1 million, ouais, pour cette chanson Oops, I Did It Again, qu'on écoute au retour ensemble dans les Hits à Pat. À Viva!
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1: Si vous seriez capable de nommer les 10 albums qui ont le plus influencé votre vie, ce serait pas une liste facile pour moi, mais j'ai l'impression que je retrouverais sur cette liste-là un album qui célébrait son 24e anniversaire cette semaine, un disque qui a été lancé le 4 juin 2002 alors qu'elle n'avait que 17 ans. Album qui a marqué ma vie, pourquoi? Parce que vous savez que j'ai passé 8 ans de ma carrière à faire des tournées avec le groupe Simple Plan et elle a amené Simple Plan en tournée. On a fait le tour du monde ensemble, autant aux États-Unis que dans l'Asie du Sud-Est, au Japon. Et donc, on a eu la chance de la côtoyer, on a eu la chance d'écouter ces chansons-là en masse. Et donc, oui, c'est un album qui a marqué ma vie, celui de Avril Lavigne, Let Go, qui célèbre ouais, son 24e anniversaire. La chanson qu'on va écouter a atteint le numéro 4 du Billboard Hot 100, a été repris par Rihanna en 2010 dans sa chanson Cheers, Drink to That. Tune qui va toujours me donner des frissons, je l'adore, j'espère qu'elle va vous faire la même chose. C'est I'm With You dans les hits à Pat. À Viva!

0: 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Il nous reste en masse de gros succès et de bonne musique d'ici 11h. Pat qui vous accompagne jusqu'à la fin de l'heure. J'espère que vous passez un bon samedi matin. On va retourner dans les prochaines en 1997 avec la chanson thème du film de l'été 97, Men in Black, qui mettait en vedette Will Smith. Avec cette chanson thème, il a remporté le Grammy en 1998 pour la meilleure performance rap solo. Le film qui a rapporté 589 millions de dollars. On peut dire que ça a été une bonne année et un bon film pour Will Smith. Juste avant, une chanson que Madonna a refusé. Pourquoi? Parce qu'elle a été co-écrite par deux hommes et Madonna refusait de chanter une chanson écrite par un homme. Ça a été une bonne affaire pour Belinda Carlisle qui, elle, l'a repris. Belinda Carlisle, qu'on a connue en tant que chanteuse dans les Go-Go's, eh bien, c'est devenu son premier numéro un avec la chanson qu'on écoute dans un instant. 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

C'est assez rare que je parle de politique, mais quand je regarde les journaux, je me rappelle à quel point la chanson des Black Eyed Peas, Where is the Love, est encore pertinente aujourd'hui. Elle s'en vient tout de suite après une chanson qui nous ramène, oui, en 1985. Voici Simple Minds et Don't You, dans les Hits à Pattes.

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1: Kevin Parent et Father on the Go qui clôture les Hits à Pat édition du samedi. J'espère que vous allez passer un bon week-end. J'espère que vous allez laisser votre marque sur cette journée du 6 juin, comme l'ont fait plusieurs artistes. Et lui, bien, nous rappelle que des fois, ça part pas nécessairement avec les plus grands des succès. C'est correct, partir un projet sur des chapeaux de roue, on sait jamais où ça va nous mener. Le 6 juin 1971, Elton John, alors âgé de seulement 22 ans, sort son premier album qui s'appelle Empty Sky. Il lance l'album juste au Royaume-Uni. Il vend à peine 4000 copies à sa première semaine. Ça sort même pas aux États-Unis avant janvier 1975, 4 ans plus tard. Et donc, des fois, on a un départ un petit peu plus lent, mais ça veut pas dire qu'on va avoir, qu'on aura pas, ouais, une grosse journée ou une grosse carrière. Je vous souhaite un bon samedi 6 juin. On se retrouve lundi. 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
1: J'espère que vous allez bien. Samedi, le 6 juin aujourd'hui. Je m'appelle Valérie Cormier et j'ai le bonheur de vous accompagner pendant votre fin de semaine jusqu'à 16h aujourd'hui avec, bien sûr, la meilleure musique Sam Hunt qui s'amène dans les prochaines. D'abord, c'est Delight qui ouvre le bal dans Vive à le week-end.

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où est-ce que vous avez l'intention de passer vos vacances cette année. Le sondage annuel sur la question de CAA Québec est sorti cette semaine. Je vais vous en reparler. Disons qu'on va rester un petit peu plus tranquille, j'ai l'impression, qu'à l'habitude, notamment en raison du prix de l'essence. Mais quelles sont les destinations québécoises préférées? Je vais vous revenir là-dessus. Il y a Roxane Bruno et Michael Bublé qui seront là avec leur version bilingue du classique de Home. Dans un instant, on va l'entendre. Juste avant, ça a été un gros hit quand c'est sorti. Et moi, je l'aime toujours avec Rosé, Bruno Mars, voici Apathy.

0: allez-vous aller en vacances cet été? La réduplation des vacances, c'est payer autant pour en faire moins. C'est ce qu'on vit actuellement. Ça nous coûte pas moins cher, au contraire. Et ça nous coûte le même prix ou plus pour en faire moins. Résultat, ben, les Québécois ajustent un peu leur planification de vacances. 51% des Québécois affirment que le prix élevé de l'essence influence leur planification de vacances. 36% de ces Québécois donc auront leurs vacances bousculées par l'inflation et prévoient réduire leur budget de vacances ou préférer même rester à la maison plutôt que de voyager. Pour ce qui est des États-Unis, 67% des Québécois prévoient prendre des vacances, mais la majorité d'entre eux, ce sera au Québec, donc soit dans des régions comme Charlevoix ou encore la Gaspésie ou encore au Canada, mais très, très peu prévoient se rendre du côté des États-Unis. Alors qu'on continue de les bouder dans les vacances, on parle de 4% seulement qui prévoient s'y rendre. Et vous, qu'est-ce que vous allez faire de vos vacances? C'est Gamma Atlanta qui s'amène, Ellie Goulding également, restez là.
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0: dans Viva le week-end, notre Céline qui était là avec I'm Alive. Je m'appelle Valérie Cormier. Je suis là jusqu'à 16h avec vous aujourd'hui. Quel temps il fait dans votre coin de pays? Je pense que c'est un peu plus vieux en général aujourd'hui. Donc, c'est une journée peut-être pour des tâches ou encore des commissions. Voici Lonely Road.
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0: Dans un instant, je vais faire grimper la température. En fait, je vais déléguer cette tâche-là à Elvis Crespo qui s'en vient avec Suave Mente. Vous êtes en Viva le week-end. J'espère que vous passez un beau samedi. Ça me fait vraiment plaisir de vous accompagner. Quoi que vous fassiez, est-ce que vous êtes dans les tâches ménagères, les commissions, les petits traîneaux, la relaxation? Peut-être aujourd'hui, c'est permis. Également, Taylor Swift avec Opalite qui s'amène après ceci.
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Après Marc Dupré et du Bonheur dans les étoiles, je vous souhaite un excellent samedi midi. C'est le 6 juin aujourd'hui. Est-ce que vous faites partie de ces gens à qui on a dit qu'ils étaient allergiques à la pénicilline? Hein? C'est assez courant quand même comme diagnostic d'allergie, mais peut-être que c'est pas le cas finalement. Il y a actuellement une vaste étude internationale à laquelle participent des chercheurs du Centre universitaire de santé McGill qui révèle que 95% des diagnostics d'allergie à la pénicilline seraient erronés. Environ une personne sur 10 porte cette étiquette, souvent à la suite d'une réaction observée durant l'enfance. Donc, dans bien des cas, il s'agirait plutôt d'effets secondaires du médicament ou encore des symptômes liés à la maladie elle-même. Et un jeune homme de 27 ans, d'ailleurs, un Québécois, qui a découvert récemment que toute sa vie, il avait cru être allergique à la pénicilline alors qu'il ne l'était pas. Donc, les chercheurs rappellent que si vous croyez être allergique à la pénicilline, il serait utile d'en discuter avec votre médecin et de vérifier, de repasser un test pour savoir si c'est toujours valable aujourd'hui, parce que c'est associé à recevoir des antibiotiques de remplacement qui sont parfois plus coûteux ou encore moins efficaces. Ça vaudrait peut-être la peine de faire une petite vérification. Voici la musique de Coldplay, Survivor.

0: à passer un très beau samedi sur les ondes de Viva. On est dans Viva le week-end ensemble jusqu'à 16h. Moi, je pensais que toutes les campagnes de sensibilisation avaient fait leur effet, mais là, il y a un recul au niveau des infections transmissibles sexuellement qui continue de grimper au Québec et même que certains records ont été battus au cours des dernières années. Selon l'Institut national de santé publique, les cas de syphilis, de gonorrhée et de chlamydia sont en hausse constante depuis la pandémie. Les spécialistes attribuent notamment cette hausse à une baisse des comportements préventifs et aussi à une certaine banalisation des ITSS. On voulait tellement pas que les gens se sentent mal d'aller consulter. On a rendu ça peut-être un peu trop banal. Alors, on rappelle l'importance quand même du dépistage et de la protection lors des relations sexuelles. C'est le genre de record qu'on veut essayer d'éviter de battre idéalement. Il y a Pink qui s'amène après ceci.
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Ce matin, ma machine à café m'a lâché et ceux qui me connaissent savent à quel point j'en bois du café dans une journée. Je me rabats sur Sabrina Carpenter. Voici Espresso sur Viva. Nice.

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0: Pluvieuse dans la majeure partie des régions du Québec aujourd'hui. Alors, c'est souvent dans ce temps-là qu'on fait des projets intérieurs, comme du petit ménage, des commissions qu'on poussait de faire, des rénos, peut-être aussi relaxation, là, journée Netflix and chill, des fois, on a le droit. Je vous la souhaite. Merci de faire tout ça au son de Viva. Il y a Lucenzo qui s'en vient mettre un peu de soleil dans un instant et on va retourner aussi en 1982 avec Duran Duran.
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0: Serez-vous devant votre téléviseur ce soir pour regarder le match des Hurricanes de la Caroline qui font face aux Golden Knights de Vegas dans cette finale de la Coupe Stanley, très serrée pour l'instant. Il y a une victoire des deux côtés. Donc, ce soir, 20h, partie numéro 3. Est-ce que vous avez une équipe en particulier pour laquelle vous prenez? Honnêtement, moi, je vais pas digérer les Hurricanes de la Caroline avec nos Canadiens de Montréal. Donc, je vais avec le Golden Knights de Vegas, simplement par pure haine, par pure vengeance. Je vais sûrement leur pardonner à un moment donné, mais là, je me dis, non, je peux pas prendre pour la Caroline. Alors, si vous allez regarder le match, ben, je vous souhaite une belle soirée. En attendant, on fait nos petites tâches du samedi ensemble avec la meilleure musique. Il y a Faith Hill qui s'amène, Post Malone également.
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0: C'est le sprint final vers la fin de l'année scolaire qui est commencée. Est-ce que vous avez trouvé les cadeaux de prof, les cadeaux d'éducatrice? Est-ce que votre enfant termine une étape importante comme la garderie pour commencer l'école ou comme le primaire pour commencer le secondaire? Il y aura aussi évidemment les balles de secondaire 5 pour le fameux diplôme. Et là, par la suite, les chemins se séparent, on commence à vieillir. Donc, des fois, la fin de l'année, je trouve que ça amène beaucoup de fierté, d'émotion, de nostalgie aussi. Donc, félicitations à tous ceux et celles qui passent une étape ou une autre, même juste changer d'année, de dire « Hey, j'ai réussi ma quatrième année », c'est quand même cool, je trouve. Et bravo aux parents et aux profs aussi de soutenir ces étudiants-là. Il y a Dasha qui s'amène et Ace of Base dans un instant.
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J'adore la plus récente de Charlotte Cardin qu'on vient d'entendre, The Way We Touch, sur les ondes de Viva dans Viva le Week-end jusqu'à 16h. Dans un instant, je l'appelle notre rouquin préféré. C'est Ed Sheeran qui sera là. D'abord, Our City.

0: Le moins qu'on puisse dire, c'est que la chanson qu'on va entendre dans un instant est très, très populaire. Ella Langley qui s'amène avec Chosen Texas et les chiffres sont tellement impressionnants. On parle de 310 millions d'écoutes mondiales. C'est vraiment un gros hit en ce moment. Ça cumule les numéros 1 un peu partout, notamment évidemment du côté des États-Unis. Mais aussi chez nous, je sais que vous l'adorez. Alors on se l'offre gracieuseté de Viva après ceci.
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0: Vous aviez planifié une escapade par l'entremise de Forfait Québec. Je vous suggère de vérifier votre réservation. On a vu ça passer cette semaine. Une centaine de clients qui se retrouvent actuellement incapables de profiter de leur escapade ou d'obtenir un remboursement après une annulation assez soudaine de plusieurs forfaits dans des hôtels du Québec. Le propriétaire de l'entreprise, Jonathan Bourgeois, reconnaît que sa compagnie n'a plus la liquidité pour rembourser les clients ou pour payer certains hôteliers. Donc, le résultat, c'est que plusieurs établissements refusent maintenant les réservations faites par l'entremise de Forfait Québec. L'Office de la protection du consommateur indique avoir reçu une vingtaine de plaintes. Et on vous rappelle que si vous avez payé par carte de crédit, vous pourriez demander un remboursement à votre institution financière. Plusieurs influenceurs et personnalités publiques en avaient fait la promotion au cours des derniers mois. C'est le genre d'histoire qui n'est pas agréable pour personne. Il y a Leanne Rimes qui s'amène, Roxane Bruno et Michael Bublé aussi. D'abord, Justin Bieber.
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0: Vivant, on aime ça vous faire retourner des classiques. C'est samedi aujourd'hui, le 6 juin, et j'espère que vous allez à merveille. Il y a Camila Cabello qui s'amène avec un succès de 2017, mais on va retourner encore plus loin que ça, en 1985. Ça, c'est même avant ma naissance. Avec Tina Turner et Private Dancer.
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0: si vous restez là dans Viva le week-end, j'aurai entre autres pour vous du cowboy fringant à venir. Et c'est vrai que les paroles n'ont plus le même sens hein, depuis les événements avec Karen Tremblay. Surtout la chanson que je vais vous faire entendre, celle-là, elle était écrite dans ces circonstances-là, la fin du show. J'ai encore de difficulté à l'écouter. Je trouve ça terrible de penser qu'il a dû chanter ça en sachant que ses jours étaient comptés. On aura aussi du Taylor Swift avec Open Light. Et vous restez là, bon samedi.
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0: regarder le match de hockey ce soir, la finale de la Coupe Stanley qui se poursuit avec les Hurricanes de la Caroline, oui, et les Golden Knights de Vegas. C'est 1-1 dans la série, match numéro 3 à 20h ce soir. Donc, ça risque d'être assez serré pour la suite des choses. En musique, voici Murder on the Dance Floor. Bon samedi.
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0: après l'élimination du Canadien de Montréal des séries de la Coupe Stanley. Luke Combs était de passage à Montréal et il a fait monter des joueurs sur scène. Il paraît que c'est un super beau moment. On va l'entendre, Luke Combs, avec sa reprise de Fast Car dans un instant. Il y aura aussi The Weeknd.
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C'est là-dessus que je vous souhaite de passer une belle soirée. Nous, on se retrouve demain à compter de 11h pour une autre édition de Viva le Weekend. Voici When I Was Your Man et Bruno Mars. Bye bye.

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3: Beau temps, mauvais temps, c'est pas grave ça. Qu'il fasse beau dans notre esprit, c'est ce qu'il faut. Parce qu'après tout, c'est samedi et c'est la fiesta qui commence.

vraiment, là, la thématique d'aujourd'hui dans Viva la Fiesta, c'est de la musique de party, du plaisir, de la complicité. Je veux savoir c'est quoi votre plan pour la soirée au 1-866-56-RADIO. C'est le plaisir, le party et les réseaux sociaux. En fait, je vous dirais délaissez les réseaux sociaux. Mettez votre téléphone sur vibration puis concentrez-vous avec les gens que vous avez autour. Sinon, allez socialiser avec des gens que vous connaissez pas. On fait la fête ensemble puis si on se connaît toutes pas en vrai. Vous me connaissez peut-être un peu, mais entre nous, faut apprendre à se connaître. C'est pour ça que je vous demande de nous texter c'est quoi vous faites ce soir. On a de la bonne musique, notamment KWS, Please Don't Go. C'est tout de suite que le party part. Bon samedi à Viva!

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Bon samedi, bonne fin d'après-midi. Salut à Amélie Gervais de Rouyn-Noranda qui nous écoute. Sonia Ruet de Mont-Joli également. Vous avez signifié votre présence vite au 1-866-56-RADIO. C'est le fun, c'est le week-end. On en profite. Pitbull est synonyme de fiesta, ça c'est sûr. Avec Michel Tello, on fait monter la température et ressortir le soleil avec S.O.T. Pego. 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

Mais c'est la fiesta soivée ici à Viva. Demain matin, levez-vous en brunchant avec Julie Dupage ici dès 9h. C'est du plaisir qu'on vous offre avec un petit mimosa. Peut-être Julie qui s'occupe du retour à la maison la semaine avec Viva la Casa en toute complicité avec Patrick qui, cette semaine, ils ont reçu King Melrose. On avait de la belle visite en studio. Ben, c'est comme ça à Viva la Casa. On a toujours de belles surprises. Puis on fait le plein d'ondes positives pour terminer notre journée avant d'affronter notre troisième chiffre, peut-être l'heure du souper. Hey, merci de nous écouter en ce samedi. Il y a bien du monde qui nous texte au 1-866-567-2346. Ben, je comprends parce que c'est attirant la musique qu'on joue. 24 Karat Magic de Bruno Mars s'en vient avant. C'est NSYNC à Viva.

Peut-être qu'aujourd'hui, pour votre finissante, c'était un test de coiffure ou de maquillage. Le bal des finissants s'en vient. Ah, votre enfant n'est pas accompagné. Il y a peut-être une personne qui s'offre pour l'accompagner. Ça, ça laisse personne indifférent. Je vous en parle. Après One Republic, No Vacancy, à Viva!

0: Les balles de finissant s'en viennent. Est-ce que votre jeune est préparé? Puis je vous pose la question à vous. L'entrée la plus fracassante et marginale que vous avez vue pour le bal de finissant, c'est quoi? 1-866-567-2346 pour nous texter. Parce que là, il y a une personnalité publique du web, surtout, qui s'est manifestée pour accompagner un finissant qui ne serait pas accompagné encore. Mais vous allez déchanter assez vite quand je vais vous dévoiler son identité. C'est une créatrice de contenu assez pimentée sur le web. Il s'agit d'Hélène Boudreau. Oui, la fille de l'UQAM qui s'est proposée pour accompagner un étudiant à son bal de finissant. Elle avait déjà fait le coup en 2022 avec un jeune homme de 18 ans. Elle promet d'accompagner et d'offrir une soirée de rêve incluse avec l'arrivée en Lamborghini. Et j'ai vu ce qu'elle portait en 2022 comme robe de bal, là. C'est sûr que ça attire les regards. Mais en même temps, Hélène Boudreau, à elle seule aussi, fait sourciller. Mais il y a des gens sur Internet qui sont sceptiques et comme, ben c'est bien bizarre d'offrir ça à des finissants du secondaire parce qu'il y en a une couple qui sont mineurs. Ah tiens, j'avais pas pensé à ça. Je sais pas si elle non plus, hein. Vogue, Madonna, une autre qui fait jaser, ça s'en vient à Viva, c'est la fiesta.
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Regardez, c'est quoi l'entrée la plus marginale que vous avez vue pour le bal de finissant? Véronique Doyon de Rouyn-Noranda nous dit, nous, on était sur un gros tracteur New Holland du papa de mon chum de l'époque qui tirait une wagon avec ses amis dedans. Et ça, c'est cool. Marie-Claude Gagnon d'Amqui dit, mon beau-père avait une flotte de location à Trois-Rivières à l'époque qui est monté avec une limo pour nous. Wow! Ben, je

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2: Je vous ai demandé un peu plus tôt, c'est quoi votre plan pour profiter de votre soirée du samedi? Un clin d'œil à Nathalie Dallaire de Victo qui est sur la route vers le camping pour sa première nuit de la saison. Elle va installer sa tente roulotte. Et puis là, j'ai dit, ouais, mais le temps est quand même incertain. Les derniers jours, elle dit, ah, c'est pas grave ça. On plante la tente roulotte, puis c'est pas grave si on sort pas. Ça fait 2 semaines que mon garçon en parle, fait que j'ai pas le choix. C'est bon. Et je lui ai offert de profiter de l'occasion de me parler au téléphone pour choisir la prochaine chanson, Flash Dance. Ça s'en vient. Au retour, la fiesta se poursuit à Viva.
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3: En plein cœur du week-end, j'espère qu'il y a quelque chose sur le grill ou au moins vous avez un petit verre de quelque chose de froid et délicieux juste à côté de vous.

J'espère que vous êtes pas trop brûlés de votre semaine avec la chaleur accablante qu'on a eue dans certains secteurs, que vous avez encore de l'énergie pour faire la fiesta parce qu'on a de la bonne musique programmée d'ici la prochaine heure. Et on va aussi parler d'un sujet chaud. À quel âge on devrait permettre à nos enfants d'accéder aux réseaux sociaux? Parce qu'il y en a qui commencent ça jeune, il y en a d'autres qui sont très stricts, mais tu sais, il y a tout un arc-en-ciel entre les deux. Et je veux savoir, vous avez peut-être un enfant? À quel âge vous allez ou vous lui avez permis d'accéder aux réseaux sociaux? C'est la question que je pose au 1-866-567-2346. Vous pouvez nous texter en tout temps. Bob Sinclair sera avec nous, mais pour tout de suite, tel que promis, spécialement pour Nathalie Dallaire. Irene Cara, Flashdance, What a Feeling à Viva!

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samedi, Viva! C'est la radio qui vous offre un midi nostalgie chaque jour de la semaine avec le lunch 80, 90, 2000 et dans la programmation, la musique qu'on pourrait entendre. On pourrait retrouver Will Smith Miami parce que c'est sorti en 1996 et on vous la joue aujourd'hui à Viva!

On dépose notre téléphone intelligent, on pense plus à ça, les réseaux sociaux, on va en parler. À quel âge on devrait permettre à nos jeunes d'y avoir accès et à quel âge, jusqu'à quel âge on devrait leur interdire si c'est possible, parce que ça se fait là tranquillement pas vite ailleurs dans le monde. Mais avant, place à la musique. Lady Gaga, Colby Adonis, la chanson qui l'a fait connaître, Just Dance, mais le party est très chaud en ce samedi avec Pepas et Farruko.

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0: Il y a de ça 20 ans, la cigarette est interdite dans les lieux publics et je pense que ça a été une bonne chose qu'on interdise ça pour la santé publique justement. C'est drôle, on avance dans le temps puis on apprend de nos erreurs visiblement. Là, on se penche sur les réseaux sociaux et les jeunes parce qu'il y a une enquête suédoise qui a permis d'interdire l'accès, une commission d'enquête, j'aimerais dire, qui a permis d'interdire l'accès aux réseaux sociaux pour les moins de 15 ans parce qu'on avait des inquiétudes sur la santé mentale des jeunes, particulièrement le ministre de la Santé public là-bas qui a exprimé qu'on risque de perdre une génération entière à cause du contenu du défilement sans fin, là, le doom scrolling des réseaux sociaux. Puis ça va être en vigueur à partir du 1er janvier 2028. Ça va interdire, ça va obliger des plateformes comme Snapchat, Instagram, TikTok à vérifier l'âge de leurs utilisateurs. Mais tu sais, en même temps, il y a toujours des façons de contourner ça, j'en suis certain. L'humain est ainsi fait. C'est pas le premier endroit dans le monde qui s'essaye à ce niveau-là. L'Australie a été le premier pays à interdire l'accès aux réseaux sociaux pour les enfants à partir de décembre dernier. Le Brésil, l'Indonésie aussi. Ma question au 1-866-56-RADIO, à partir de quel âge vous voudriez permettre les réseaux sociaux aux jeunes? On va faire le tour de vos réponses plus tard. Daddy Yankee, Katy Perry et Snow au retour. La fiesta se poursuit à Viva.
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C'est difficile de pas se sentir dans un mariage où le DJ se met à jouer là, dans la réception plus tard en soirée avec ce genre de musique-là. Viva, bon samedi. Salut à Sonia Provencher de Thetford Mines qui a répondu à ma question. À partir de quel âge on devrait permettre les réseaux sociaux aux enfants? Elle a dit, moi j'ai commencé à initier mon enfant avec Messenger Kids à partir de 12 ans. Il y a Catherine Dumont de la Sœur qui dit, moi au lieu des réseaux sociaux, j'ai contenté mon enfant à 8 ans avec une Nintendo Switch. Les réseaux sociaux, ça ira à 14 ans. Très intéressant. Vos réponses sont bonnes et j'attends la vôtre aussi au 1-866-56-RADIO.

0: J'aime avoir de vos nouvelles. J'aime vous texter, placoter comme ça. On sent qu'on est la fin de semaine. D'un bout à l'autre du Québec, on fait la fête au 1-866-567-2346. Un beau bonsoir à Annie Beaudoin du côté de Saint-Joseph-de-Colerain, qui est dans le garage avec son chum. Là, c'est le grand jour, qu'elle m'a dit. Ils sont en train de monter des étagères pour remplacer dans le salon. Puis c'est un projet qui repoussait depuis 2024. Ben là, c'est là que ça se passe. OK, passe-moi la clé à laine. Ben là, ça prenait de l'entrain pour être capable d'affronter ces étagères-là. Je leur ai demandé combien ils en ont. Ils veulent faire un mur, tu sais, comme on voit, là. Fait qu'il y en a 6 à monter. Hey, c'est quelque chose. Ça va être beau! Ça va être beau. Alors, qu'est-ce qui vous aiderait pour monter ça? C'est la question que j'ai posée à Annie Beaudoin. Elle me dit du Britney Spears. Peux-tu avoir du Britney Spears? La réponse, c'est oui, au retour. À viva la fiesta!
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3: Je vous avais promis qu'on allait s'amuser et on va s'amuser en s'il vous plaît. Puis on va être nostalgique d'ici 19h ici à Viva.

Selon la science, c'est ici, maintenant, en direct, qu'on est le plus heureux dans toute la semaine. C'est pas fantastique, ça? Oui, certainement. Hey, je vous souhaite un bon souper, une bonne fin de journée au travail, là, si vous finissez votre shift. C'est la fin de semaine qui est parmi nous. Puis on va parler de nos jouets d'enfance. Les jouets les plus bizarres que vous aviez eu dans votre enfance, c'est quoi? Parce qu'il y en a un nouveau, là, sur le marché, qui fait sourciller plus d'un. Cheap Thrills, Sia. Et Sean Paul, c'est dans notre playlist, tel que promis pour Annie Beaudoin, Britney Spears, Baby One More Time, ça s'en vient. Mais avant, on se débouche une petite bouteille de rouge avec UB40 à Viva.

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Viva la fiesta! Bon samedi! Salut à Carianne Gendron de Victoriaville qui est sur la route pour aller rejoindre son chum à Trois-Rivières. Puis elle dit « Votre musique est vraiment cool, je me sens dans un party de secondaire. » Ben oui, certain! Mais c'est l'esprit qu'on veut. On est ensemble, on a du fun, c'est samedi. Il n'y en a pas de problème, la gang! Pour tout de suite... Gilbert Montagne, la gang, voici les sunlights des tropiques. 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

0: Ça n'a pas d'allure, ce jouet-là. Pourquoi? C'est sur les tablettes. Je ne comprends pas. Ça s'appelle le Chatty Bear, OK? Vous connaissez le Teddy Bear? Peut-être pas celui dans le film Ted, là, mais pas loin, pour vrai, pas loin. Il y a une nouvelle génération de jouets en peluche, comme le Chatty Bear, qui sont alimentés par l'intelligence artificielle, OK? Ils utilisent des moteurs génératifs pour tenir des conversations avec des enfants à partir de 3 ans. C'est-tu vraiment là qu'on veut s'en aller, là? Tu sais, moi, je me rappelle du Furby. Il y avait des petits toutous, des poupées qui parlaient, mais tu sais, ils disaient tout le temps les 2-3 mêmes phrases aliénantes. Mais là, ils interagissent. C'est quelque chose, pareil, puis ils ont des discussions amicales et engageantes. Mais là, on a raison de se questionner par rapport à ça. Là, c'est pas juste le temps d'écran, c'est le temps en ligne et de l'intelligence artificielle qu'il va falloir commencer à gérer. Tu sais, quand t'as pas le goût de parler à ton enfant, tu lui donnes ce toutou-là. Ouais, voyons donc, je peux pas croire que c'est sur le marché. Je suis assez de voir. En tout cas, c'est bizarre. Quand on était jeune, on en a eu des jeux bizarres. Ben, c'est ça que je vous demande. Rappelez-vous vos souvenirs, partagez-nous ça par texto au 1-866-567-2346. Loukala vient faire le party à Viva. C'est la fiesta qui se poursuit.
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Hey, là, vous m'avez fait voyager dans le temps, la gang, avec vos jouets d'une autre époque, là. Salut à José Blais qui nous écrit de Rimouski, a dit, tu sais, les fameux Pog pis les billes, pourquoi ça revient pas? Ben, je pense que c'est revenu. C'est comme les cartes Pokémon. C'est encore, ça existe encore. C'est juste, c'est peut-être moins attrayant. Hey, mais c'est vrai. Hey, les échanges de Pog, c'était quelque chose. Les billes, hein? Il y en avait des spéciales. Ah, mais ça prenait juste des billes, des boules de verre, puis un trou à terre. C'est ça que ça prenait dans le temps. Sébastien Turgeon de Drummondville, salut, merci de nous écouter. Il m'a écrit, j'avais un genre de volant d'auto avec un écran dans le tableau de bord. C'était une genre de piste de course, puis on pouvait contrôler notre auto dans l'écran. Ah ouais, ouais, je pense que je sais de quoi tu parles. Là. Il y avait un bras de vitesse aussi, puis ça changeait la vitesse, puis c'était un genre de rouleau projecteur en dedans. Il y avait aussi... Tu sais, les espèces de lunettes diapositives que tu voyais en 3D, hey, ça, c'était capoté. Il y en avait des bons jouets à l'époque. Puis tout ça, c'était tout meilleur qu'un teddy bear qui parle avec l'intelligence artificielle. Avec Lailou, Willie William débarque. Baila, viva, c'est la fiesta.

Moi, Will Smith, là, prendrait ça à journée longue. Il me semble que ça nous amène direct en Floride, puis qu'on relaxe, puis on roule en décapotable. Ben, c'est peut-être ça que je m'en vais faire, chercher. Je m'appelle Jay, on va se retrouver lundi dès midi pour le lunch 80-90-2000. Et dans la fiesta, ben, on se laisse avec une nouvelle proposition d'Impos, Claudel et Mariem. Voici Deloulou à Viva, c'est la fiesta, et on poursuit avec vous jusqu'à minuit avec les activités à faire chez nous. Peut-être demain. Salut!

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0: Je vous souhaite une excellente soirée, Rimouski. Restez avec nous, tripez avec nous pour les prochaines heures. Vous allez voir, on a de la bonne musique à vous proposer, des classiques, des nouveautés, un beau mix de tout ça, franco-anglo. Et d'ailleurs, pour les moments de vos émissions du matin préférées, si jamais ça vous tente de revoir là des chroniques, des entrevues qui ont été faites, des moments jazzette, peu importe, tout ça, ça se retrouve dans la section rattrapage du site internet de la station. C'est pas plus compliqué que ça et c'est gratuit.
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Est-ce qu'il y en a qui, aujourd'hui, ont fait la première visite guidée de la salle des jardins? Pourquoi? Parce que c'est son 20e anniversaire. On vous propose des anecdotes, des moments clés de son histoire ici à Rimouski. Comment on a bâti aussi la salle, hein, des espèces de secrets clés de l'architecture de la salle pour avoir justement du bon son, puis comment c'est pensé en arrière de ça et tout ça. C'est beaucoup de travail, autant technique que physique, là, pour construire une bonne salle de spectacle comme on a ici à Rimouski. Si jamais ça vous tente de vivre cette expérience-là, c'est disponible jusqu'à mercredi prochain inclusivement. Après ça, il sera trop tard. On va peut-être falloir attendre jusqu'au 40e anniversaire. Puis ça, c'est dans 20 ans.

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